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Mais vous êtes sérieux là? Vous êtes ouf ou quoi? Vous voyez ce qui se passe? Est-ce que vous voyez les enfants qui dorment?

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0: Merci.
1: Vous ne riez plus? Vous avez peur, hein? Vous comprenez que ça, la peur?

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0: Vous allez écouter
1: La bille et le dragon.
0: Une histoire de la classe de CPCE1 de l'école Guérin.
2: Vous voulez faire une partie de billes ?
1: Oui !
3: J'ai une idée de jeu avec les billes. On pourrait prendre une bille chacun et mettre toutes les autres au milieu. Comme ça, et ben, quand on aura notre bille, à chacun notre tour, on poussera d'une pichenette chaque bille. Et comme ça, et ben, on fera bouger les billes et les billes qui bougeront, on les gagnera. Et voilà.
4: Et pour gagner, il faut rapporter le maximum de billes.
1: D'accord.
5: Allez,
6: je commence.
5: À toi, Paul.
7: Oh, oh
8: tiens, wow. Ça fait une explosion de billes.
9: Papa, tu vas gagner.
10: Non.
11: Un cadeau, ça vaut 10.
10: Oui.
11: 1,
12: 2,
13: 3,
14: 4, 5,
10: 6. À toi, Estelle.
15: Ma bille, porte malheur.
16: Là, on a bien vu qu'il a touché le cadeau.
17: Et tu vas pas remporter ma fille, hein.
18: Oh non, il y a une bille qui roule tout droit vers les égouts. Oh non, c'était ma bille la plus rare.
19: Vite, il faut la rattraper.
20: Dépêchons-nous, il faut vite la rattraper.
21: Oh non, elle est passée à travers la grille. On doit la récupérer.
22: On pourrait essayer avec un bâton.
23: Oh, j'ai touché un truc mou avec mon bâton.
24: Oh, mais qu'est-ce que c'est tout mou?

0: Mais c'est un dragon, ça.
1: Il est vert et marron et burk, ils sont pas bons.
0: C'est un dragon d'eau, c'est pour ça qu'il crache de l'eau. Regardez sur le jet d'eau du dragon, il y a la bille rare qu'on a perdue.
2: Je vous rends la bille à une condition. Je ne veux plus être dérangé dans mes égouts cracra. La prochaine fois que vous faites tomber quelque chose, je ne vous la rendrai pas.
3: Oui, oui, désolé.
1: Bon, maintenant qu'on a récupéré la bille, on rejoue.
4: Une histoire réalisée par
0: Sacrab,
5: Ava,
6: Tilio,
7: Jade,
8: Paul,
9: Baptiste,
10: Isor,
11: Adèle,
12: Lila,
13: Raphaël.

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1: Allez, au revoir, à la prochaine alors.
2: Au revoir à tous, bonne soirée, merci pour la journée.
3: Salut, salut, bonne soirée. Salut, salut, bonne soirée.
4: Ah, ça ferme. Bonne soirée, à bientôt.
5: Bonne soirée.
3: C'est bon, il n'y a plus personne. Bon, t'as fait le tour des salles?
5: Oui, c'est beau, il n'y a personne.
3: Oh là là, il y a du monde aujourd'hui.
5: Oui, j'ai pas arrêté de ranger les livres. C'est la pluie, ça ramène tous les gens vers la médiathèque.
3: Ils ont prévu du soleil demain.
5: Super, à demain.
3: Bonne soirée.
5: Bonne soirée.
3: C'est bien fermé.
6: Zut alors, pourquoi ils ont éteint la lumière? Y a quelqu'un? Vous pouvez rallumer? Et je peux pas lire dans le noir. Je suis enfermé. Il faut que je trouve une autre sortie.

0: Bah alors, qu'est-ce que vous faites, madame la souris? Les livres ne sont pas faits pour être mangés. Qu'est-ce que je vais lire si vous mangez tout?
1: Moi, c'est Mimi la souris. Et j'adore les livres. Surtout les livres pour enfants. Le goût du papier est bien meilleur. Et je connais tous les livres, dont Félix le chat.
0: Moi, c'est Tom. Et je connais un chat aussi.
2: Miaou! Miaou! Je m'appelle le chat. Et j'aime les souris.
1: Eh bien, qu'est-ce que tu aimes le plus? Mon goût ou la douceur de ma peau?
0: Ne vous chamaillez pas, s'il vous plaît. J'ai besoin d'aide pour sortir d'ici. Est-ce que vous pouvez m'aider maintenant qu'on se connaît?
2: Ça tombe bien. Nous aussi, on veut sortir d'ici.
1: Entasse tous les livres que tu trouves autour de nous et on va sortir par la fenêtre qui est ouverte là-haut.
2: Fais attention à bien les ranger. Il ne faut surtout pas qu'ils tombent quand on va escalader.
0: Oh là là, c'est haut, je ne sais pas si je vais réussir à monter jusqu'à la fenêtre.
1: Mais si, regarde, suis-moi, c'est facile.
0: Ok, j'arrive. Ouf, c'était pas facile. Vas-y, monte le chat, n'aie pas peur.
2: J'ai failli y passer. Je t'avais dit de faire une pile bien costaud.
0: Merci les amis, nous sommes dehors. Il n'y a plus qu'à trouver un moyen de descendre.
3: Oh, regarde là-haut. Il y a un enfant sur le toit de la médiathèque.

0: jeu du serpent tournant.
1: Trop cool.
2: Ouais, moi je viens aussi.
3: Moi aussi.
4: Moi aussi.
5: Moi aussi.
6: Mais je me rappelle plus des règles.
0: Bah en fait, tu vois, Axel va tourner la corde. S'il touche, bah c'est toi qui tourne la corde. Quoi ? Et on doit sauter par-dessus quand il tourne.
3: Ok.
6: J'ai compris.
2: Here we go.
7: Je prends la corde. Je la dépêtre.
0: Allons jouer.
2: Allons jouer.
0: Bah si t'es gentil, mange le maître, comme ça on n'aura plus de cours.
3: Non.
2: Oui.
3: Oui.
2: Oui. Et non.
3: Oui.
2: Oui.
3: Oui.
2: Non.
3: Oui.
2: Oui.
5: Je suis végétarien. Je suis végétarien. Je peux savoir le feuille de

0: là, le serpent.
1: Vous avez vu un serpent?
2: Oui.
3: Oui. On a rencontré Jacques, il est végétarien. Oui, il est là-bas.
2: Oui.
1: Jacques,
4: il est derrière toi.
1: Jacques, pourquoi tu es sorti du livre?
4: Je suis sorti du livre parce que je n'avais pas d'amis.
5: Regarde, il y a plein d'amis qui sont à la dernière page et qui t'attendent.
4: Ah oui, je veux bien retourner dans mon livre. Au revoir et merci.
6: Au revoir, Jacquard, et merci.

de nouvelles filiales. Tout un écosystème se dévoile entre les alcooliques lourds.

de potes, on a créé un collectif parce que on avait tous une vie à 100 000 à l'heure. Puis un jour on s'est dit, mais what quoi, la vie elle passe. Puis on s'est dit, on va créer un tiers-lieu. Un tiers-lieu, c'est quoi un tiers-lieu? C'est un lieu collectif où on partage des savoir-faire autour de l'écologie, de la musique, de la cuisine, du yoga. Tout ça pour être un peu plus...

en collectif. On laisse la parole à chaque individualité pour s'exprimer dans le collectif et pour créer une richesse de partage, non pas une richesse

qu'on a fait, c'est qu'on a créé une société coopérative d'intérêt collectif. Je crois que ça porte bien son nom. C'est fait par tous et pour tous. Que chacun y trouve sa place.

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0: yeux, ça se sent à l'intérieur.
1: Et ça se voit à l'extérieur.
0: Adieu.
1: Bonheur.

0: сохранить и что мне делать с ним? А еще вопрос.
1: Première impression. Je ne comprends pas pourquoi.
2: Ce
1: pouvait être un début.
2: Ce serait bien.
1: Et puis. Se sont déplacés, ont déménagé. Il n'existe pas de programme pour ça.
2: Exagérons un peu.
1: Des expressions comme. Je me sens bien.
2: Il n'existe pas de programme.
1: Soi-disant, éviter, je ne suis pas du tout
2: mort. Des expressions comme calme plat,
1: maintenant ni demain, je ne sais pas si je me trompe.

0: La surface, tu me vois.
1: Mon courage.
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1: Ni maintenant, ni demain.
0: 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Un des plus hauts du quartier.
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0: Presque 10 étages. 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
1: La surface.
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1: Nu.
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0: Résumé.
1: Presque...

0: Les quarts de la rue, l'ensemble est vert. 10 à 30 mètres d'herbe, de pelouse, mètres en lumière. Voiture grise en majorité, quelques visages souriants. Journalier ou hebdomadaire. Je confonds les oiseaux entre eux et les arbres. J'ai vu des cônes, sièges, des balais. J'ai déjà dit. Siège genre pêcheur. Repos. J'ai déjà dit. Accès à un magasin. Méga machine, des livraisons. Des machines de livraison. De pelouse. Des instructions supplémentaires. En majorité. 10 à 30 visages souriants. Des instructions ou bien des détails. Ou bien des détails. Entreprise change de propriétaire. Travailles-tu avec des machines? Un parc. Peut-être une promesse. Billet d'entrée. Je ne peux rien terminer. Tu ne peux rien terminer. Mon souffle ou ton sommeil prennent le relais. Nous sommes en train de couler. Si tu veux une image, sommes cette rivière. Rivière. Jouet, stylo, casque, réserve d'eau, lunettes, billet d'entrée. Ficelle, haricot, riz, du riz, du lait. Du lait, du riz, du lait. Quelques exemples d'efforts physiques. Je lis. Non, je lis. Nous attirons votre attention sur le fait que ce poste requiert une bonne condition physique. Un engagement soutenu et une disponibilité importante. Formation initiale sera fin de vous au mieux. Nous vous remercions de l'intérêt que vous portez. Boum boum. Nous vous remercions de l'intérêt que vous portez. Boum boum. Tu entends une expression qui n'est pas claire. Qui va se qualifier pour la... Les pluies vont-elles continuer là où le flux des avenues se fait plus lent? Où le train léger réduit sa vitesse? Quelques rues sont inondées. Pour la... demi-finale. Le train léger. Nous vous remercions de...
1: Eu quero fazer uma canção que eu sou vidrado.
0: Pum, pum.
1: Eu estava em Los Angeles nessa ocasião quando vi ela nascer, sabe?
0: Pum, pum.
1: É uma canção que se chama Nature. Ah, não, você já.
2: Ah, não.
1: Vamos falar Mato Flávio, a gente curtiu ela muito, né? Nature Boy.
2: Ah, faz ela, isso mesmo.
1: Não é?
2: Legal.
0: Pum, pum. Stewart du magasin convoque un meeting.
3: There was a boy, a very strange enchanted.
0: La réunion est convenue pour 5 heures.

0: 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Autour de l'homme blessé.
1: Blessé.
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17: Hola, bonsoir.
18: Bonsoir, bonsoir.
17: Bienvenue dans Hip Hop Loves You. L'épisode numéro 792.
18: Yes.
17: Dans 8 semaines, on fera là une spéciale. Dans 8 semaines.
18: Ça va être chaud.
17: Le compte à rebours est lancé. Les invitations vont pas tarder à l'être d'ailleurs aussi.
18: Carrément.
17: Ami MC qui vous écoutez. Tout autour de la Bretagne, même.
18: Ouais, ouais.
17: Vous serez les bienvenus.
18: Si vous voulez venir voir la mer en même temps.
17: Ouais. Écoutez, la chaleur bretonne.
18: Ah, de ouf.
17: Oh la vache.
18: Oh, papa.
17: On est un petit peu dans un four, nous, ici.
18: Ouais.
17: Même si, bon, la chaleur est un peu modérée dans notre coin par rapport à d'autres.
18: Ouais, c'est quand même chaud. Hein.
17: Ouais, ça reste chaud quand même.
18: Ouais, ouais. C'est trop.
17: Ouais.
18: Vivement l'hiver, là, qu'il fasse moins 2, là. Oh, putain.
17: Oh, putain. Bon, passer une petite pensée à nos amis rennais qui sont depuis 3-4 jours sous 40 degrés et qui vont le rester encore quasiment toute la semaine.
18: Ouais.
17: Nous, on n'y est pas encore, hein, heureusement. Voilà.
18: Tout juste, moi.
17: Ouais, c'est vrai que dans ton coin, t'étais pas loin, ouais.
18: Ouais, 39.
17: Ouais. C'est bien l'été, mais quand c'est trop chaud.
18: Oh, ça fait chier. En vrai, moi, j'aime pas le chaud, donc...
17: Faut rien faire, en fait.
18: Ah ouais, ça me fait yèche, moi.
17: Faut prendre des vacances au bon moment.
18: Ouais, c'est ce qu'on dit, de toute façon, ça le temps pour les bêtes grasses.
17: Ah oui, c'est clair. C'est clair. Et en plus, ça fait même pas perdre du poids.
18: Ah non. Tu prends du poids parce que tu manges n'importe quoi.
17: Ouais.
18: Bon allez, enfin bref, si on parlait un peu de peur, là.
17: Bah ouais, on est là pour ça. Hein.
18: Mais ouais.
17: On va vous souhaiter la bienvenue si vous êtes en direct sur Radioactive.
18: Yes.
17: Chaque lundi.
18: Ouais.
17: Bienvenue aux auditeurs de Transistor, de Radio Boa et de
18: Radio U.
17: Et puis ceux qui nous écoutent aussi sur les podcasts, que ce soit sur Mixcloud, sur radio-active.com,
18: ouais.
17: Sur, j'ai oublié, sur
18: chronora.fr
17: et sur le site de Radio Boa aussi, vous pouvez retrouver les podcasts. Tant dire que vous avez plusieurs solutions.
18: Carrément.
17: Ouais. La petite instru du soir, c'est une instru de Edba, un beatmaker de label Fat 4 Beat.
18: Yes.
17: J'étais tellement en sueur cet après-midi que j'ai eu la flemme d'en chercher une. J'ai repris une qu'on avait mis en début de saison.
18: Eh ben allez.
17: Ouais. Émission donc 100% nouveauté.
18: Et ouais,
17: du coup. Ouais. Nouveauté française, on aura un extrait du nouvel EP de Monsieur Bustaflex.
18: Yes.
17: Et oui, l'EP s'appelle Autre chose. Mmh. Il est sorti il y a 10 jours à peine.
18: Ok.
17: On aura aussi le retour de Noja qui prépare un nouvel album et c'est le premier extrait qu'on va s'écouter ce soir.
18: Ouais.
17: Un extrait du nouvel album de Paco.
18: Mmh.
17: Un nouveau son de Pushka, rappeur de Brest.
18: Ouais.
17: L'ami Cachio aussi, qui est très actif en ce moment, qui vient de sortir un nouveau son. On aura un petit... C'est un morceau, sans être un morceau, c'est une interlude scratch.
18: Okay.
17: Qui est extrait du projet Tambour Battant de Vilmos. Il rappe dessus et il y a du scratch. J'ai oublié de noter le nom du DJ qui fait les scratchs.
18: Yes.
17: Ouais. C'est un peu con, mais... Essayez de chercher si vous trouvez. On aura une découverte. Il s'appelle Little Lion.
18: Ouais.
17: C'est rap un peu. Comment dire? Pas reggae, mais ça toast un petit peu, quoi. C'est...
18: Ouais, raga.
17: Ouais, voilà, raga, on va dire ça. Peu. Ouais. On aura aussi un extrait du nouveau projet de Lucho Bukowski avec le beatmaker Chip. Un petit son de Sekal, c'est un son qui est très court, qui fait 1 minute 50, c'est un petit freestyle, mais qui est très très efficace.
18: Ouais.
17: On aura une demi-découverte, parce qu'on l'avait découvert grâce à Seigneur El Khalif sur un morceau de son précédent projet. Le rappeur, il s'appelle L'Autre et il nous vient de Bordeaux. Et il vient de sortir un EP qui s'appelle Passé Présent. On aura aussi le nouveau son de BER, rappeur de Metz.
18: Yes.
17: Et dans la seconde partie, on aura le nouveau son de Zifsi, énervé. Ouais. Énervé, là, Zifsi, sur ce son. Je crois qu'il a eu des problèmes, il y a quelque chose qui l'a fait envie de sortir. Le nouveau son de Scam Léon. On aura aussi le nouveau Saccage.
1: Ouais.
17: Très bon son. On ira faire un petit détour vers Montréal, au Québec.
18: Ouais.
17: Avec D-Track, un extrait de son prochain album.
18: Ok.
17: Et on aura aussi un son de Stick. Stick, yes. CMF qui prépare encore un nouvel album. Ce mec-là, c'est un fou.
18: C'est un tueur.
17: Ouais, et c'est un son produit par Green Finch et par Lionel Soonchildren.
18: Oh, cool.
17: Bah, belle brochette de beatmaker.
18: Ah ouais. Monsieur s'est entouré.
17: Ah oui. Et puis en toute fin d'émission, on aura le premier extrait de l'album L'Air du Temps de Fanny MC.
18: Ok.
17: Rappeur rennais qui a officié aussi à Radioactive en tant que service civique.
18: Yes.
17: D'ailleurs, je tenais à ce qu'on dédie cette émission à notre autre service civique disparu. On veut une grosse pensée à sa famille. Il y a une cagnotte qui a été mise en ligne. N'hésitez pas à soutenir. Ouais. Il avait 26 ans. C'est un.
18: Ouais.
17: Parti trop tôt.
18: Ah, carrément.
17: Ouais, ouais. Donc voilà pour les nouveautés françaises.
18: Yes.
17: Toi, tu nous as fait un petit tour du monde.
18: Ah, c'est sympa. Hein.
17: Assez.
18: Faut pas me laisser de la place sens. Comme ça, moi. Tu me dis, 45 minutes. Bon, ouais. La semaine dernière, j'avais 2 heures, mais c'est pas pareil. on va commencer direct. Hein. Jingle, allez hop, hop, hop.
17: Oui.
18: Au charbon, Fouleg.
17: Oui, il est chargé. Normalement, c'est le bon.
18: Ah. Ouais, c'est bon. Prochaine, prépare.

0: Et pour la dose musicale de cette semaine, on va commencer par une connexion Québec-Angleterre avec Monkey, tu vois, t'es pas le seul à avoir du Québec.
1: Eh oui.
0: Ouais, Monkey en feat avec DJ Manifest et Multimusa pour le morceau Overcome. Après, on aura Monsieur l'écriture avec le morceau Cover One. Très fort ce morceau.
1: Ouais.
0: Ouais, ça faisait un moment que je n'en avais pas écouté, je suis tombé dessus, j'ai fait ah ouais. Ouais, il est chaud. Je sais plus c'est d'où il vient.
2: Cameroun,
0: je crois.
2: Il me semble, ouais.
0: Ouais, ouais.
2: Ouais, ouais.
0: Après, on retournera aux États-Unis avec Drama B, le dernier morceau, et c'est Hunter the Dragon. Très fort. Il a lâché sa bicyclette et sa trottinette électrique, maintenant il est en voiture.
2: Ah ouais.
0: Ouais, pour la petite histoire, tous ces clips sont filmés en première personne, donc on voit sa tête et il va drouiller dans la route, sur la route, dans la ville, donc ouais, là il est sur le périph.
2: Ouais.
0: Après on aura le premier single du nouvel album de Rhapsody, le morceau c'est Golgotha Afro, et son nouvel album sortira le 21 août. Je pense qu'on va rester connecté, voir ce qui va sortir. Après, on reste toujours aux États-Unis et on va plus particulièrement du côté de Philadelphie avec Teria Rock. Et le morceau, c'est Rock's Paper. Puis après, on partira du côté de Phoenix avec Lord Maya et Mazé Overlay. Et le morceau, c'est Lost in the Sauna. On est pratiquement dans la thématique. Et on finira pour cette première partie du côté de l'Irlande avec Eskimo Supreme. Et le morceau, c'est Brush Butter. Donc voilà.
2: Eskimo Supreme. Oh là là. Je suis sûr qu'il y en a beaucoup qui rêvent d'un Eskimo.
0: Tu vois le
2: kiff
0: là? Ouais, ouais.
2: Oh. Aïe, aïe, aïe, d'accord. Congélateur géant.
0: C'est ça. Ben, on va commencer en douceur avec Monkey. L'écriture a une belle plume, belle punchline. Drama B, c'est un beau boom bap. Un très beau boom bap.
2: Ouais.
0: Ouais, ouais, avec une belle ligne de basse en prod. Rhapsody, pff, techniquement, c'est chaud. Teria Rock, ouais, ça envoie aussi. Hein. C'est un peu plus calme. On va se reposer un petit peu. Après, Lord Maya et Maze Overlay, c'est un rappeur et rappeuse. Il y a un rappeur et une rappeuse. C'est sympa. Et on va s'énerver avec Eskimo Supreme.
2: Yes.
0: Ouais, ouais. Et après, deuxième partie, c'est pas mal.
2: Ouais, vous êtes pas prêts.
0: Ouais, non, non.
2: Allez, on est parti.
0: Yes.
2: Dans Hip Hop Loves You.
0: Sur Radioactive.
2: Sur Transistor.
0: Radio U.
2: Et Radio Bois.
0: Allez.
2: Allez, go.
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0: Esquimau suprême, ça rafraîchit ou pas ça?
1: Ouais, j'ai un petit peu moins chaud.
0: Ouais, ça donne un peu chaud quand même, ça bouge. Hein.
1: Ouais, ça bouge un peu. Faut pas danser. Hein. De toute façon, c'est déconseillé de faire des gestes inconsidérés quand il fait chaud.
0: Ouais, non. C'était Bruce Butter. Ça nous vient d'Irlande.
1: Ah oui?
0: Ouais, c'est irlandais. Ouais. Dublin, plus précisément. Mais ouais. Donc, pour la première partie, c'est bon, c'est fait.
1: Ouais.
0: On peut tourner la page. Ouais. Deuxième partie, du coup. Plus athlétique, on fait un peu plus le tour du monde. Même carrément, ouais. On commencera du côté de l'Algérie, entre l'Algérie et le Maroc, avec ZDK. Et le morceau, c'est George Pochvay. Après, on ira du côté de la Turquie avec Uzi, qu'on connaît bien dans l'émission. C'est la troisième ou quatrième fois que je le diffuse. En feat avec Muti, et le morceau, c'est Tim Sara. Après, on ira du côté de la Colombie avec Sabu. C'est pareil, pas la première fois qu'on le diffuse. Oh, si vous le retrouvez sur les réseaux, lui, c'est Sabu1312. Comme quoi, il y a certains messages qui sont universels.
1: Ah oui, oui, bah c'est sûr que ce code-là est universel.
0: Il se fait partout. Pour cette fois-ci, il sera en feat avec Carlos Animal et le morceau, c'est Agua Paza. Puis après, on aura Agares Rochi pour la sortie de son nouvel album, La Edad de Cristo. Ça nous vient du Chili, c'est sorti il y a 15 jours. Et le nom du morceau, c'est La Ultima Cena. Après, on part du côté de l'Espagne avec Sarah Zoka, en feat avec Santa Salut, et le morceau c'est No Hard Feeling. Après, on part du côté de l'Allemagne. Mais oui, qu'est-ce qu'une session dealer de faux sans un morceau de rap allemand?
1: Ben oui.
0: Et ben je te le demande, et ben je te réponds, c'est pas une session dealer de faux, c'est que c'est une copie. Et là, c'est War 22, comment ça se dit en allemand? Z6 2 Hermann. Et le morceau, c'est A Year Zero. Après, on aura une belle connexion, c'est La Casette en feat avec Sido et Gangsta Ralph sur une prod de DJ Dessou. Et le morceau, c'est BLN. On restera encore en Allemagne avec DP. Et le morceau Cousine, elle rappe légèrement en français en plus.
1: Oui,
0: dessus.
1: Le refrain, ouais.
0: Ouais, non, c'est bien cool. Après, on ira du côté de l'Inde avec une petite touche de légèreté. C'est plutôt actuel. C'est Arch Likari. Le morceau, c'est Vibes Alag. Et on finira du côté de la Russie. J'aime bien, petit morceau russe pour finir, tu vois.
1: Ah oui, oui.
0: Espèce de fou laverne. Mais non, c'est deux personnes qu'on connaît bien, c'est TSB et OPT pour de la drill russe. Et le morceau, c'est No Stress.
1: Voilà, ils sont calmes.
0: Ouais, ils sont calmes. Et ouais, non, belle sélection, j'ai pris du plaisir à la refaire.
1: Ouais.
0: Ouais, j'ai encore du lourd pour la semaine prochaine, là, vous êtes pas prêts. Oh, il y a du boom bap sa mère.
1: Ah ouais.
0: De l'hispanique, là. C'est chaud. Autant que la chaleur chez nous.
1: Ouais. Espérons qu'il fasse pas aussi chaud la semaine prochaine, quand même.
0: Ouais, non, peut-être pas. Un peu moins chaud.
1: Ouais, normalement.
0: 20 degrés de moins, tu vois, c'est bien.
1: Oh, peut-être pas quand même.
0: Bah si, un petit 20 degrés, là, grand soleil, en vrai, c'est bien.
1: Ah, 25, moi, je trouve ça très bien.
0: 20 pour travailler, c'est bien. 25 le soir pour boire l'apéro, c'est mieux, mais.
1: Ouais.
0: Bah, il est vendu, on fait comme ça.
1: Ouais. Je pense que c'est ce qu'il va faire en plus.
0: Bah ouais.
1: Eh ben, on est reparti.
0: Allez.
1: Dans Hip Hop Love You.
0: Sur Radio Active.
1: Sur Radio Boa.
0: Transistor.
1: Et Radio U.
0: Allez.
1: Eh les go. Écoute ça. Yeah.
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0: on est de retour.
1: Yeah, c'était TSB et OPT, No Stress, et ça nous vient de Russie.
0: Yes.
1: Ouais. Toujours actifs les deux, hein. Ça fait toujours plaisir. Moi, j'aime bien quand ils sortent des petits morceaux.
0: Quand TSB est là, OPT est là.
1: Ouais, c'est
0: TSB,
1: ça.
0: TSB, OPT.
1: Ouais, ouais, ils sont tous les deux en duo à chaque fois.
0: Ouais.
1: Rappeurs cagoulés. Hein. J'aime bien, moi, les rappeurs cagoulés. Ça rajoute un petit charme.
0: Bah oui. C'est gentil, les gens cagoulés.
1: Bah ouais. Ils veulent juste rester discrets, c'est tout.
0: Oui, plein de bonnes intentions.
1: Regarde, nous on fait de la radio parce que ça évite de mettre des cagoules. En plus, avec la chaleur, c'est chiant. Hein,
0: mais... On a des têtes de cons, heureusement qu'on fait pas de la télé. C'est pour ça qu'on fait de la radio.
1: Ah ouais, ben ouais.
0: Avec des moches derrière les micros de radio.
1: Ben bien sûr. Eh, hey, D-Fool, t'as vu son terrain ou quoi?
0: Ah ouais, t'as vu la gueule à Marcus.
1: Allô, t'as eu. D-Fool, il touche son nez, il serre la main à un pote, tu vois.
0: Ah oui, bah oui.
1: Au moins fumer un paquet de clopes sous la douche.
0: Ouais, puis il raconte des conneries, il a 50 piges, il parle à des gamins de 18-17 ans.
1: C'est ça.
0: C'est pas honteux, ça, d'abord.
1: Ah ouais. Putain.
0: Faudrait qu'on fasse un débat, genre, là-dessus, quoi.
1: Bah, carrément.
0: Est-ce que ce serait pas un peu de la pédophilie, mine de rien? Hein? Recueillir les confidences de jeunes adolescents.
1: C'est ça.
0: Ah là là. Bah bon, nous ne sommes pas là pour parler de lui.
1: Non, non, non. On laisse ça aux autres.
0: Ouais.
1: Ouais, c'est intelligent.
0: Ouais. On vient de finir le tour du monde. Bah ouais. On va faire le tour de France.
1: Allez.
0: Allons-y. Et on va faire ça en deux parties. Dans cette première partie, on va commencer dans le 93 avec Monsieur Bustaflex. Le morceau s'appelle « Je suis content ». Je pense qu'il est content. Et c'est extrait d'un EP 7 titres qui s'appelle « Autre chose » qui est disponible depuis quelques jours. Alors c'est O-T-C-H-O-Z. Si vous cherchez le nom de l'EP. C'est pas autre chose, quoi.
1: Ok.
0: Ensuite, on ira du côté de Perpignan avec Noja et le titre Du Venin, c'est extrait de son prochain album. On n'a pas trop de détails pour l'instant, mais on sait qu'il y a un album qui arrive. Ensuite, on va retourner dans le 9-3 du côté de Montreuil avec Monsieur Paco. Le morceau s'appelle Une seule vie, c'est sur une prod d'Itam. C'est extrait de l'album Artiste à mi-temps qui est disponible en streaming et que vous pouvez précommander aussi en vinyle.
1: Ouais.
0: Après, on ira du côté de Brest, la fournaise brestoise, avec Pushka et le morceau Tempête. Après, on ira du côté de Marseille.
1: Ouais.
0: On fait des grands écarts.
1: Hein. Bah oui, je vois ça. Hein.
0: Bon, oui.
1: Bon, c'est à côté.
0: Oui, c'est presque pareil. Ouais. Avec l'ami Cassio et son morceau Alcaraz sur une prod de Hermano Salvatore, qui est aussi un MC, Hermano Salvatore, au passage. Après, on reviendra par chez nous du côté de Nantes avec Vilmos et le titre Inter Scratch. C'est extrait du projet Tambour Battant qui est disponible en streaming. Ensuite, on retournera du côté de Montreuil avec la découverte de la semaine. Il s'appelle Little Lion. Le morceau s'appelle Microphone Check sur une prod de Tokala. Si je dis pas de conneries, c'est un rappeur qui a été soutenu par DJ G.I. Joe.
1: Ok, ouais.
0: Qui l'a mis un petit peu en avant.
1: Yes.
0: Sur des scènes, je crois, au départ.
1: Ah, c'est cool.
0: Ouais. Ensuite, on ira du côté de Lyon avec Lucho Bukowski et Chip. Le morceau s'appelle La grâce au goulot.
1: Ouais.
0: C'est vrai que c'est gracieux, un goulot.
1: Ah bah, bien sûr.
0: Ouais. Extrait du projet Adachi Tape. Ah non, Asadachi Tape, volume 5, qui est disponible en streaming. Ensuite, on restera à Lyon avec Sécal et le petit morceau À la base. C'est un freestyle sur une prod de JB. Ensuite, on ira du côté de Bordeaux avec L'Autre et le morceau Falafel. C'est extrait de l'EP Passé Présent qui est disponible en streaming. Petite découverte, demi-découverte. On avait découvert sur un morceau avec Seigneur El Khalif. Et on va terminer du côté de Metz avec BR et le morceau Grise Mine sur une prod de Jersey.
1: Ouais.
0: Voilà, voilà pour la première partie dans Hip Hop Loves You.
1: Sur Radioactive.
0: Sur Radio U.
1: Radio Boa.
0: Transistor.
1: Oh.
0: On les a tous, je crois.
1: Yep.
0: Allez, go.
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0: C'était Grismine, le dernier titre de Beer.
1: Yes.
0: Sur une prod de Jersey.
1: Wow. Dur, dur, hein.
0: Ouais, dur, dur. Ça se rafraîchit un petit peu quand même, là, c'est un peu plus...
1: Ouais, on va aller faire un petit tour dehors.
0: Agréable. Ouais. Eh ben, on va continuer notre tour de France.
1: Allez.
0: On va repartir du côté de Toulouse avec Zifsi et le morceau Roue Libre. Je pars en roue libre totalement dans ce morceau.
1: Ouais.
0: Ensuite, on va aller du côté de Reims avec Scam Léon et le morceau Gag, G.A.G. Je ne sais pas de quelle abréviation est ce cet assemblage de mots. Il faudrait que je regarde, je trouve de la marquer quelque part.
1: Est-ce possible?
0: Ouais, c'est sur une prod de Horus. Ensuite, on retournera du côté de Toulouse avec Saccage et le morceau Desperados.
1: Yes.
0: Une DSP bien fraîche.
1: Bah, ouais.
0: Pas mal ça aussi. Ouais. Après, on ira du côté de Montréal au Québec avec D-Track et le morceau Pied dans la porte. C'est sur une prod de Carlito d'Akid. Et c'est extrait du prochain album Au bout de la ligne qui arrivera prochainement. Et on va terminer du côté de Toulouse. Trois fois Toulouse sur 5 sons quand même. Waouh. Avec Stick et le morceau Morpion sur une prod de Green Finch et de Lionel Soul Children. Extrait du prochain album Xenoglossy.
1: Yes.
0: J'ai jamais compris le nom des albums de Stick. Je sais pas, il faudrait que j'achète un dictionnaire aussi.
1: Ouais, bah ouais.
0: Ça serait pas mal. Mais voilà, morceau très très très cool.
1: Yes.
0: Ouais.
1: On aurait découvert ça.
0: Bah ouais, on est reparti même dans Hip Hop Loves You.
1: Sur Radioactive.
0: Sur Radio Boa.
1: Radio U.
0: Et Transistor.
1: Ouais.
0: Ouais, ouais, ouais. On les a tous. Allez, let's go.
1: Yes.

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0: classique.
1: Ah, tu vois.
2: Et de retour.
1: Bah ouais, à jouer avec les appareils photo, tu te perds.
2: Bah ouais. Il était tellement bon ce son.
1: Bah ouais, carrément.
2: Ce petit son de stick.
1: Yes.
2: Qui s'appelle Morpion. Et qui est extrait de son prochain album qui va s'appeler Xenoglossy.
1: Ok.
2: Alors, qu'est-ce que ça veut dire Xenoglossy ? Est-ce que c'est un mot avec une définition ou est-ce que c'est une invention de stick ? Je vais regarder.
1: Vas-y. En attendant, je vais combler. Hein.
2: Oula.
1: Ah, t'as trouvé ?
2: Rapide. D'accord. La xénoglossie ou la xénolalie et la xénographie désignerait la faculté à parler ou à écrire dans une langue étrangère sans l'avoir apprise.
1: Ok.
2: Vient du grec. Le mot a été inventé en 1905.
1: Oh,
2: eh ben.
1: Vache.
2: Ouais. Alors, je me coucherai moins con ce soir.
1: Oui, carrément, la même.
2: Ouais. Par contre, je suis pas du tout xénoglophile. Les langues que je comprends pas, je les comprends pas.
1: Ouais, moi non plus.
2: Non. Bah on arrive sur la fin déjà, là.
1: Ouais.
2: Il nous reste un peu moins de 10 minutes, un peu plus de 10 minutes même. On va peut-être vous annoncer quelques petits trucs sympathiques qui vont se passer.
1: Carrément.
2: Faut que je les trouve.
1: Eh ben, cherche.
2: Je cherche. On aura un dernier son après, un petit son de Fanny MC, extrait de son album qui arrivera en septembre et qui viendra nous présenter d'ailleurs en septembre. Ah, cool.
1: Bah, tout hasard, s'il y a des graphistes parmi nos auditeurs,
2: oui,
1: contactez-nous, on a besoin de vous.
2: Ouais.
1: On voudrait faire des stickers.
2: Ouais.
1: Ouais. Donc si t'es chaud, écoute, il y a moyen d'avoir un billet. Hein.
2: Oui.
1: Ouais, nous on aime bien faire donner des petits billets.
2: On rémunère qu'en liquide de toute façon. Ouais.
1: C'est que de la fraîche, tu vois. Hein. La bicraft, de toute façon, on paye en cash, donc moi je paye en cash.
2: Voilà.
1: Donc ouais, non, à tout hasard, si vous êtes dispo, on cherche. Les logos sont faits, il n'y a plus qu'à les. À détourer, à nous faire un truc propre, tu vois. Ben, mettre en bonne taille et tout ça. Tout ce que vous savez faire. Donc à l'occasion, si vous êtes du métier, contactez-nous, on va rentrer en contact et puis. Et puis voilà quoi.
2: Mais oui. On aura peut-être pas mal de choses à vous.
1: Mais ouais, on voudrait faire des t-shirts, des sweats, des casquettes, des slips kangourous, des chaussettes, des tongs décapsuleurs, ouais, plein de trucs, tu vois.
2: Mais ouais.
1: Des trucs utiles en plus. Un bob, un brumisateur hip-hop, love you.
2: Ah.
1: Eh, ça te donne de l'eau et ça fait du bon peura.
2: Ah, ça
1: serait pas mal, hein. Bah ouais. Hein. Fais gaffe, Evian. tu vois, la concurrence.
2: Oh là là. On a un petit concert là. C'est le 26 juin, si je dis pas de conneries.
1: Ouais.
2: C'est dans 4 jours, donc c'est vendredi.
1: Ouais.
2: Ça se passe du côté du Grabuge à Rennes.
1: Ok.
2: Monsieur Ben Junior.
1: Yes.
2: Une nouvelle fois sur scène. Mm-hmm. Avec Maeg, c'est son backer, et DJ Fresh. Il y aura un open mic aussi.
1: Yes.
2: Juste avant.
1: Ah, cool.
2: Et il y aura aussi un warm-up. Et sur ce warm-up, on retrouve Rarcia, on retrouve Bukak et les Kuba.
1: Okay.
2: Des artistes made in Le Mans 35.
1: Bah ouais.
2: Donc, belle soirée à ne pas manquer si vous êtes sur Rennes en ce vendredi.
1: Carrément.
2: Et puis, c'est tout. Il n'y a rien d'autre.
1: Il n'y a pas grand-chose.
2: Non.
1: Il n'y a pas ce Mubugsy qui est au festival à Bobital.
2: Ah bon ? Bah, il fait de la merde.
1: Waouh, c'est pas ouf. Hein,
2: tu m'as dit que t'avais vu un truc.
1: Ouais, son dernier morceau, il est pas ouf. Hein.
2: Ouais.
1: Ouais, non. C'était pas ouf du tout.
2: Non.
1: C'est même pas passable.
2: Non, même non, pas passable.
1: C'est... Non, c'est pas passable.
2: C'est encore pire que.
1: Même en temps que réveil, c'est pas passable.
2: Ouais.
1: Non. Ou sinon, ça vous coûte cher en téléphone, tu vois.
2: Et puis, au mois d'août, là, je crois que c'est du 27 au 29 août, il y a le Meeting of Style.
1: Yes.
2: Du côté de Pampol, dans les Côtes d'Armor, pour ceux qui nous écoutent d'autre part que dans les Côtes d'Armor. Mm-hmm. Et festival de street art.
1: Ouais.
2: Il y aura un petit peu de musique, je pense.
1: Ouais, normalement.
2: Ouais.
1: Mais est-ce qu'on ferait pas un festival, nous ?
2: Mais pourquoi pas ?
1: Ouais. Mm-hmm. Ça pourrait être pas mal.
2: On aura un truc à vous annoncer, normalement. Vers le mois de novembre.
1: Ouais.
2: C'est pas encore bouclé. D'ailleurs, faut qu'on aille voir Périne.
1: Ah ouais.
2: Mais oui.
1: Ah oui. Mais oui. Mais oui.
2: Alors, peut-être une petite soirée.
1: Alors là, moi je te le dis là.
2: dans un beau lieu en plus qui s'appelle le Cessonnet à Saint-Brieuc.
1: Ouais, ouais. Ah, Cesson.
2: Ah, Cesson.
1: Cesson, c'est pas Saint-Brieuc. Ah, non, non, Cesson, c'est Cesson.
2: Ouais, c'est le code postal de Saint-Brieuc, hein. C'est un quartier de ce.
1: Ouais, oui, carrément. Ouais. C'est un quartier à part quand même.
2: Oui.
1: Cesson. Ouais. C'est vraiment chill là-bas.
2: Ouais, et puis c'est à côté de la mer.
1: Ouais, ouais, ouais. Ouais, c'est vraiment le côté de Saint-Brieuc qui est le plus proche de la mer.
2: Oui.
1: Ben, enfin, c'est le côté du Légué qui est à partir avec sa Plérin, mais.
2: Je crois que la plage du Valais fait partie de Cesson.
1: Ouais.
2: C'est la seule plage de Saint-Brieuc, de la ville de Saint-Brieuc.
1: Ah ouais.
2: Sinon, après, c'est les Grèves de Langue.
1: Ouais. Non, c'est pas pareil.
2: Oh, non.
1: Ah non.
2: Oh, non.
1: Ah non, non, non.
2: C'est clair. Allez, il nous reste 6 minutes.
1: Yes.
2: Faut pas que je fasse de conneries, qu'on soit bien dans le timing quand même. Ouais, 6 minutes, on a un son de 4 minutes. Le dernier son, je vous le disais, c'est Fanny MC. Le morceau s'appelle De Monday à Monday.
1: Ok.
2: C'est un petit délire qui s'est tapé. Son bien cool. Ce sera le cinquième track de son album à venir. Mm-hmm. Et d'ailleurs, son album, bah, pour le financer, il a besoin de vous. N'hésitez pas.
1: Ouais,
2: il a normalement monté une petite cagnotte. Allez voir sur son Insta si vous voulez avoir le lien et aller soutenir. Ça servira surtout à financer un clip pour la sortie de l'album.
1: D'accord.
2: Le pressage des CD et un peu de merch aussi.
1: Okay.
2: Album 15 titres, 100% autoproduit.
1: Ah bien.
2: Ouais, ouais.
1: Lourd.
2: Puis il est en partenariat avec Valérie Pécresse dans sa vidéo. Il a repris la vidéo où Valérie Pécresse était en chien d'argent.
1: Excellent.
2: Qui disait qu'elle faisait une cagnotte. Et non, non, c'est bien foutu. Et du coup, le morceau de Monday à Monday, donc c'est le premier extrait. L'album, ce sera pour le mois de septembre. On l'aura. Okay. D'ici là, de toute façon, on va le revoir quand on va faire la 800e.
1: Bah ouais, ouais.
2: Et puis on organisera une émission avec lui à la rentrée. Pour le début de la 17e saison. Parce que là, officiellement, ce soir, c'est la dernière émission de la 16e saison.
1: Ouais.
2: On va continuer cet été en mode hors saison, comme on fait d'habitude.
1: Carrément.
2: Et puis, durant cet été-là, il y aura la 800e, justement. Et ouais.
1: Et j'attaque ma 10e saison.
2: Et ouais, déjà. Putain, la vache.
1: Mais ouais. 2017-2027.
2: Oh la vache, mais ça passe vite, putain.
1: Ça tourne, hein.
2: Ouais. Et on va se quitter avec ce morceau-là, puis on se donne rendez-vous du coup la semaine prochaine.
1: Allez.
2: Allez, big up à vous.
1: Ciao.
2: Ciao.

0: On va tester comme ça?
1: Ouais.
0: Allez, super.
1: Pas de soucis.
0: Et donc ça,
1: j'en ai pas besoin.
0: Ça, c'est ton câble?
1: Ça, c'est mon câble, ouais.
0: Ça, je te le range du coup. Je peux le ranger comme ça, il n'y a que mes câbles sur scène.
1: Ouais, ça roule. T'as raison.
2: C'est octobre.
3: J'en avais un mieux, mais là je trouve que lui donc.
1: Ouais, mais ça va bien.
3: Ça va ça?
4: Oui. Vous m'entendez sur scène là dans le coup?
3: Un petit peu.
4: Un petit peu, ouais. Ça c'est mieux.
5: Ouais.
6: Après-midi du jeudi 18 juin 2026. Scène du patio de l'espace Job, quartier des Sept-Deniers, au nord-ouest de Toulouse.
4: Hey. Ok. Donc on peut faire les claquettes en premier.
5: Les claquettes, les pieds ou...
4: Ouais, claquettes, pieds, ouais.

façonne un peu plus même.

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0: C'est quoi le problème?
1: C'est le sol.
0: Ça vibre.
1: Qui sonne un peu fer. C'est toujours le problème des danseurs de flamenco, c'est-à-dire qu'on se retrouve des fois avec des sols qui mettent pas forcément en valeur nos instruments, c'est-à-dire nos pieds, quoi. Donc on se retrouve avec des sons un peu métalliques, en fonction du sol qu'on a, quoi, ou très sourd. Ou... Donc ça, il faut s'adapter. C'est vrai que c'est... On n'a pas trop de...
2: Chaque sol est un cas particulier.
1: Exactement. Chaque sol est une nouvelle aventure. Et il faut un peu composer avec.
2: Et là, c'est parce qu'il y a une structure métallique là-dessus.
1: C'est ça, c'est les pratos. Souvent, c'est la problématique avec ces sols-là, qui sonnent très bien quand il n'y a pas ce son métallique, parce qu'il n'y a pas besoin de taper trop fort pour justement qu'il y ait du son. Mais il suffit qu'il y ait une vis qui dépasse ou un petit boulon. Et là, on a vraiment un son métallique qui, je ne sais pas pour le public, mais qui pour moi est un peu dérangeant. Pour moi. Et bon, voilà.
2: Tu arrives à faire sonner comme tu l'espères ou c'est parfois compliqué?
1: En général, je m'adapte et j'essaye de toujours trouver un endroit. C'est pour ça que je testais avant un petit peu l'endroit qui sonne le mieux, où je serai le mieux.
2: Et il y en a forcément un qui...
1: Il y en a forcément un en général, sinon c'est vraiment pas de chance. Ça m'est jamais encore arrivé. Mais il y en a qui sonnent toujours mieux.

0: peut parler un peu des chaussures?
1: Oui, bien sûr, on peut parler des chaussures de flamenco.
0: Comment tu les décrirais?
1: Alors, moi j'ai beaucoup d'amour pour les chaussures de flamenco. C'est pas juste des chaussures quoi pour moi.
0: Il n'y a pas un modèle, il y a des modèles de...
1: Enfin, il y a plein de modèles différents, il y a plein de marques, un peu comme pour les instruments en fait. Hein,
0: tu veux dire que certaines chaussures sonnent différemment
1: exactement.
0: Que d'autres?
1: Il y a des sons différents en fonction de la marque que tu choisis, et ça je pense que c'est propre à chaque danseur qui choisit un peu la marque avec laquelle il est plus à l'aise dans son son, dans tout ça. Quoi.
0: Toi t'en as combien?
1: J'en ai pas tant que ça, parce que moi j'ai eu un souci au pied il y a quelques années, donc j'ai dû me faire opérer, j'ai dû changer toutes mes chaussures, donc je suis repartie à zéro dans ma collection.
0: À force de danser?
1: Ouais, à cause de la danse et de mon anatomie qui était pas, où j'avais pas de très bonne prédisposition, on va dire, mais ça m'a pas empêché de continuer quand même. Mais j'ai dû repartir à zéro dans ma collection de chaussures, quoi. Donc là, actuellement, j'en ai 3 paires. Ce qui est quand même correct, hein, mais ce qui est pas non plus énorme, quoi, hein, puisque j'ai dû tout renouveler il y a 3 ans maintenant.
0: Tu peux décrire les caractéristiques de chaque paire?
1: Alors, déjà, ce qui est commun à toutes, quand même, c'est qu'il y a des clous dessous. Contrairement aux claquettes, où il y a un amalgame qui est fait, où c'est vraiment des plaques de fer entières sur toute la plante du pied. Là, il y a des clous qui sont que sur les extrémités, en fait, donc des orteils.
0: Mais
1: ou
0: ce
1: du
0: sont vraiment des clous, hein.
1: Ah oui, c'est des vrais clous, hein. C'est pas...
0: Il y en a plusieurs, là, genre.
1: Et c'est cloué à la main, oui, il y en a... Ah oui, facile. Et après, c'est des chaussures qui sont quand même assez rigides, surtout au début. Donc il faut le temps qu'elles se fassent. Donc au début, c'est un peu de souffrance hein, quand même aussi, mais une fois qu'elles sont faites...
0: Plusieurs mois de...
1: Non, quand on les utilise tous les jours, c'est plutôt une histoire de quelques jours, semaines, quoi. Quand on le fait en amateur, ouais, on conseille de les mettre de temps en temps au début, quoi. Et même en professionnel, hein, au début, j'alterne avec les anciennes, quoi. Je les garde une demi-heure un peu chaque jour, et après, j'augmente un peu la durée où je les porte pour pouvoir les supporter au mieux et le plus rapidement possible.

0: aujourd'hui, tu savais que tu allais trouver ce type de scène et tu t'es dit c'est celle-là qu'il faut que je prenne.
1: C'est surtout que c'est celle-là avec laquelle je suis le plus à l'aise.
0: Voilà. Donc, c'est tes préférés ?
1: C'est mes préférés en ce moment, du moment. Parce que j'en ai d'autres que j'aime beaucoup aussi, mais qui sont plus dangereuses. Par exemple, elles sont, sont vernies. Donc c'est très joli, c'est les autres que j'ai. Sauf que c'est plus dangereux parce que quand elles se touchent, elles peuvent s'accrocher et me faire trébucher. Donc voilà, c'est des petits détails comme ça qui, quand je connais pas la scène, quand je connais pas le lieu, je préfère prendre zéro risque et prendre des chaussures qui vont pas me mettre en difficulté, pas me rajouter de difficultés du tout. Quoi.
0: Parce que t'es pas à l'abri d'une chute.
1: On n'est jamais à l'abri d'une chute, ça m'est jamais arrivé. J'espère que ce ne sera pas pour ce soir la première. Ça m'est jamais arrivé sur scène, ça peut arriver. C'est arrivé à des très grands danseurs et des profs à moi en Espagne qui le racontent et qui ont su en faire quelque chose d'artistique en fait. Et j'espère que si ça m'arrive, j'aurai justement cette présence d'esprit-là, de savoir, comme dans la vie, me relever après une chute en fait, et pas juste le prendre comme une fatalité et être accablé par la honte alors qu'en fait c'est juste une chute. Comme ça peut arriver par la force de gravité et qu'il ne faut pas la dramatiser, mais j'aimerais l'éviter quand même si ça peut, voilà, du moins pas la provoquer à cause d'un mauvais choix dans mes chaussures.
0: Justement, pour revenir aux chaussures, les deux autres paires que tu as, alors c'est quoi?
1: C'est d'autres marques. Ça, c'est celle que j'ai, c'est Senovia, qui est une marque que j'aime beaucoup, mais sur laquelle je suis un peu revenue parce que qui a un peu baissé en qualité ces dernières années, à mon sens. Et les autres paires que j'ai, c'est des Artefil, et eux ils font aussi des chaussures de claquettes, justement. Elles sont très solides et j'aime beaucoup le son des Artefil.
0: Fabriquées en Espagne ou tout ?
1: Fabriquées à Madrid, les Artefil et les Senovia. Séville, Madrid, Jerez, il y a plusieurs boutiques aussi, mais qui est un peu plus développée, qui est un peu plus connue. Senovia, c'est un peu plus une marque commune, qu'on va dire, que tous les danseurs connaissent. C'est un peu un incontournable de la chaussure de flamenco, quoi.
0: Chaque paire va te durer combien de temps ?
1: Ça dépend. Les Senovia, par exemple, pas tant. Et c'est pour ça que j'en reviens un petit peu, parce que c'est quand même un coût. Ça coûte cher, hein, les chaussures de flamenco. C'est...
0: Et oui, si c'est pas indiscret.
1: Alors, si on les achète sur place, il faut compter dans les... Allez, on va dire 160, 180. Et avec les frais de port, tout ça, si vous les faites venir depuis l'Espagne, là, c'est plus autour des 200, quoi. Donc c'est quand même un coût considérable. Donc c'est pour ça que je dis, c'est pas juste une paire de chaussures. Moi, c'est vraiment, des fois, c'est des mois d'économie pour les acheter. Et donc j'en prends soin et c'est précieux, quoi. Pour moi, c'est vraiment important.
0: Et tu t'en sers que comme instrument ?
1: Oui. Ah oui, non, je ne les mets pas à la ville ou pour aller acheter le pain. Justement parce que c'est trop précieux et puis qu'en plus, je les mets assez tous les jours pour pouvoir aussi profiter des moments où je ne les ai pas. Parce que c'est quand même douloureux aussi à long terme de les avoir.

0: que ça a changé là.
1: Ouais, je t'ai monté. Ouais.
0: Ah bon?
1: Ah oui. Ça va.
2: Ouais, non, y a pas de soucis, je veux juste tester un tour pour voir si je tombe ou pas. Il y a un petit souci de...

0: Bye, trop vite.
1: Non, il y a une petite pente.

0: sais que toi, tu t'es en partie formé en Andalousie.
1: Ouais, carrément. Nous, on s'est formés tous les deux en Andalousie. Nina un peu plus longtemps que moi. On a eu la chance de vivre à Séville pendant quasiment un an entier. Nina deux. Et puis plus tard aussi à Grenade, quoi.
0: Voilà. C'était important.
1: Ouais, pour moi, franchement, c'est hyper important. Alors après, il y a beaucoup de facteurs, hein, parce que pouvoir partir comme ça à l'étranger pour se former, c'est un coût, que ce soit financier ou enfin de temps, quoi, de sacrifice. Mais par contre, ce que ça apporte, c'est énorme. En termes de compréhension de cette culture, de cette musique, des gens aussi. Puis pour, voilà, pour apprendre avec les grands aussi, parce que bah, là-bas, les grands, ils donnent des cours, quoi. Donc ça, c'est quand même assez incroyable. Mais ouais, moi, je trouve que c'est hyper important. Encore une fois, tout le monde n'a pas la chance, quoi. J'en suis conscient, mais si c'est possible, il faut le faire, quoi, franchement. Parce qu'il y a une qualité artistique là-bas qu'ici, on n'a pas, quoi. Même si ici, on a la chance d'avoir des très gros niveaux, en Andalousie, c'est une autre histoire, quand même.
2: Ah oui, un petit peu, ouais. Ah oui, je veux bien. C'est possible.

Allez.

crois que ça va là.

0: tu rapproches un peu tes mains du micro. Parce qu'après, sinon, ça va l'arséner, en fait, si j'en mets trop fort dans le retour.
1: Toi, depuis combien de temps dans le flamenco?
2: Alors moi, c'est le flamenco, ça fait un moment. Après, que je le pense sérieusement, plus professionnellement, ça fait pas si longtemps. J'ai toujours eu un rapport d'amour avec le flamenco et j'ai eu du mal à me professionnaliser, à conceptualiser ça, parce que je voulais pas avoir un rapport d'argent avec le flamenco. Je voulais pas être obligée de danser pour manger ou d'avoir ce rapport-là. Et la vie a fait que, petit à petit, j'en ai pris le chemin. Mais l'amour que j'ai pour le flamenco, maintenant, ça va faire... j'ai 35 ans aujourd'hui, donc ça va bien faire 20 ans quoi, que je l'ai. Hein. Voilà.
1: Après un cursus solfège, conservatoire?
2: Pas du tout. Aucun... pas du tout de cursus de danseuse non plus, mais je ne suis qu'une danseuse de flamenco. J'ai jamais fait d'autres danses que le flamenco. J'ai fait un cours de danse classique petite qui s'est très mal passé, puisque j'ai été exclue parce que j'étais pas assez disciplinée, voilà, je pense. Et en fait, le flamenco, c'est toute cette richesse rythmique, cette diversité de... On est danseur, on est musicien, on est ensemble dans un groupe. Il n'y a pas trop cette individualité non plus. C'est d'être ensemble, de partager, d'improviser avec les guitaristes, les chanteurs, tout ça, c'est ça qui, moi, m'a canalisé en fait un petit peu, et c'est ça qui m'a transporté. Donc pas de cursus artistique scolaire, et je dirais même que dans mon parcours de flamenco, j'ai pas eu un cursus scolaire non plus, puisque j'ai pris des cours avec des personnes qui étaient pas forcément rattachées à des écoles académiques, ou je me suis formée comme ça avec des gens qui dédiaient leur vie au flamenco et qui avaient une générosité énorme et qui m'ont transmis tant des pas en fait de flamenco, du rythme, que des valeurs aussi humaines et artistiques qui me nourrissent encore chaque jour quoi.
1: Et c'est ce que tu fais toi maintenant aujourd'hui? Tu parlais de... Tu
2: donnes des cours. L'enseignement, puisque c'est... Pour moi, l'enseignement, c'est quelque chose de très fort aussi, puisque c'est... Bien sûr, il y a la transmission des pas, il y a la transmission de cet art qui est pour moi toute ma vie. Hein, mais c'est vrai qu'il y a aussi, à travers cet art, une transmission humaine, en fait, de valeurs, de transmission orale, comme ça, de l'instant. On est dans le présent ensemble, on vit ça, maintenant. Et on ne sait pas de quoi demain sera fait. Je ne sais pas si demain, ces élèves-là continueront, en fait, hein, de danser. Mais on a été, à un moment donné, ensemble, dans ce moment présent-là, et il s'est passé des choses fortes. Et quoi qu'il arrive, je suis très heureuse de les avoir vécues avec eux et d'avoir semé des graines, que ce soit de flamenco ou de valeurs même humaines, de cohésion, parce qu'il y a ça aussi hein, dans le flamenco, de s'entraider, d'admirer ceux qui arrivent mieux, d'aider ceux qui ont plus de difficultés, tout ça, d'avoir pu semer un peu les graines de ça, déjà pour moi c'est une énorme fierté et j'en suis très heureuse.

0: Voilà.
1: C'était Nina Cartel et Ati, tant pis, de Capanema. Hors champ de concert à vestibule sonore, numéro 18. Les coulisses de l'installation et des balances. Un documentaire radiophonique d'anthropologie sonore et musicale de François Berchenko.
2: Ah bon ?
1: Avec la participation de Nina Cartel aux palmas et claquettes et Ati Tampi de Capanema à la guitare acoustique. Ainsi que la participation active et attentive de l'équipe des régisseurs son de l'école musicale.

0: C'est
1: pas mal, hein.
2: C'est pas mal, ouais.
3: Est-ce que je peux avoir un petit peu plus de reverb sur la guitare?
1: Ouais.
4: Enregistrement et entretien mené par François Berchincourt sur la scène du patio de l'espace Job, situé dans le quartier des Sept-Deniers, au nord-ouest de Toulouse. L'après-midi du jeudi 18 juin 2026, durant les balances du duo Nina Cartel et Ati Tampi de Capanema. Dans le cadre du Festival des musiques vivaces, produit par l'école musicale qui s'y tenait du 15 au 21 juin 2026. Un programme radiophonique réalisé pour la série Starting Block, diffusé sur le réseau national des radios Campus.
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Bonjour à tout le monde. Bienvenue dans le Campus Local Club, l'émission du réseau Radio Campus France qui œuvre à la découverte des DJ et collectifs locaux de nos villes de diffusion. Un moment de découverte d'univers sonore de celles et ceux qui inventent la fête d'aujourd'hui et de demain. Aujourd'hui, nous terminons notre résidence angevine en compagnie d'une partie de l'équipe qui gravite autour du Mainstream Festival. C'est un rendez-vous 100% local et gratuit qui réunit beaucoup d'associations liées aux musiques électroniques de la ville. Il est géré par une poignée de bénévoles qui ouvrent les portes à une semaine de festivités dansantes, mais aussi des ateliers ou des conférences. L'événement a su rencontrer son public et on a déjà hâte de retrouver la prochaine édition en mai prochain. Nous découvrons un autre DJ résident du Mainstream Festival avec le producteur et DJ Yeeds. Il développe un projet musical autour d'un mélange fusionnant rythme de house progressive, de deep house, tech house trancy et minimal qu'il a dénommé Cosmic House. Lancé en 2020, son projet forge son identité artistique lors de son passage à Montréal. Artiste 3D de formation, il accompagne ses performances de visuels aux tendances psychédéliques qu'il réalise lui-même, créant une expérience toujours plus immersive et créant au fur et à mesure une osmose entre son et image. Aujourd'hui basé en France, Yeeds propose des sets groovy, progressifs et euphoriques, pensés pour créer de véritables connexions avec le public et le faire voyager du dance floor jusqu'aux étoiles. C'est la recette que l'on retrouve dans ce mix pour le réseau Radio Campus France, où il dévoile en exclusivité les morceaux de son premier EP qu'il vient de finaliser. Merci à lui. Belle découverte et bonne écoute.

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choc initial est très pénible pour lui. Il souffre comme s'il était un projectile lancé par un canon et voyageait au-dessus des mers et des montagnes. Il faut donc l'endormir dès le départ et déployer ses membres pour que l'avant de son corps ne soit pas séparé de l'arrière et que la violence du choc se répartisse dans chacun de ses membres. Quand la première partie du trajet est accomplie, le transport devient plus aisé. Nous laissons alors les corps flotter à l'air libre. Alors que j'en étais là de mon rêve, un vent se leva et troubla mon sommeil, de sorte que je me retrouvais dans la réalité.

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